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vous, monsieur, cher ami de la radio Mère la Voix de l'Outil. Appelez-moi tant qu'au numéro depuis 5h30 pour l'ouverture de la fréquence à 4.5 la radio Mère. La radio qui nous renie, qui nous rassemble.

Oui, dans quelques instants, nous allons devoir changer de tempo musical. Nous allons vous faire savoir qu'aujourd'hui, nous sommes comme ça au 12 août 2026. Vous le savez, c'est un grand jour, c'est un grand événement. Nous parlons de la mort de Didier Arafat, c'était un 12 août. Donc nous allons écouter les chansons de Didier Arafat. Appelez-moi Tanko Muniru, l'homme qui sait faire et défaire. Le prince de la radio communautaire La Voix de l'Audi, le caméléon, le jeune Natobi. Le chef programme également de la fréquence radio mère La Voix de l'Audi.

Mesdames et messieurs, vous êtes comme ça sur la fréquence 54.5, la radio Mère, la voix de l'Oti. Nous sommes au 12 août 2026. Didier Arafat, de son vrai nom, Ange Didier Ouhon, est né le 26 janvier 1986 à Abidjan, en Côte d'Ivoire. Il est le fils de la chanteuse Tina Glatmour et du musicien ingénieur du son Pierre Ouhon. Il devient l'une des figures majeures du coupé décalé genre musical né en Côte d'Ivoire et est devenu très populaire dans tout

0: commence très jeune comme DJ dans la nuit de Youpougon et se fait progressivement connaître au début des années 2000. Il sera connu sous de nombreux surnoms, Yorobo, Daishikan, Zeus d'Afrique, commandant Zabra, Berus, Sama et plein d'autres noms. Son personnage public était volontairement provocateur, énergique et parfois conflictuel. Avec grand succès parmi les morceaux qui ont marqué sa carrière. Hommage à Jonathan Kwango, Zoropoto, Dos Sabados, Enfant Béni, Moto Moto, Jessimi Dika, Ventripotent et Agbangban. Et parlons toujours de DJ Arafat. Donc nous célébrons son anniversaire ce jour, 12 août 2026. Il a également collaboré avec de nombreux artistes africains et a contribué à faire connaître le coupé décalé bien au-delà de la Côte d'Ivoire. Apple Music recense 11 albums au cours de ces quelques années. Ils ont 15 années de carrière.
1: Chante mon vieux, chante encore.
0: Parlons également de sa personnalité et les controverses avant sa mort. Arafat n'était pas seulement connu pour sa musique, il avait construit un personnage extrêmement fort autour de lui. Il était admiré par son énergie, son originalité, ses danses et sa capacité à créer des phénomènes populaires. Je dis bien des phénomènes populaires. Mais il était également connu pour des clashs avec d'autres artistes, notamment dans le milieu du coupé décalé.

0: certains chanteurs ont parfois donné lieu à des insultes, des provocations et des disputes très médiatisées. C'est aussi ce qui faisait partie de son personnage. En effet, savait transformer les polémiques en publicité et maintenir constamment l'attention du public sur lui-même.
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0: Oui, la voix de l'été, j'adore.
2: Seigneur,
0: Arafat monde. Didier avait notamment une importante communauté de fans appelée les Chinois, les Daïchika. En 2019, Didier Arafat était toujours au sommet de sa popularité. Il était particulièrement passionné par les motos et avait sorti Moto, l'un de ses derniers grands succès. Il continue à produire de la musique, à se produire sur scène et à développer son univers artistique. Quelques mois avant sa mort, il avait également reçu une distinction dans l'ordre du mérite culturel ivoirien. Autrement dit, il n'était pas un artiste en fin de carrière. Sa disparition est survenue alors qu'il était encore extrêmement actif. C'est dans la nuit du dimanche 11 au lundi 12 août 2019 à Abidjan que tout basculé. Arafat circulait en moto dans le secteur d'engrais à Cocody. Il a été victime d'un grave accident de la circulation après une collision avec une voiture. Les premières informations rapidement circulaient sur les réseaux sociaux. L'accident s'est produit aux alentours de 23h dans la nuit du 11 août, selon les informations rapportées à l'époque. Transporté dans une clinique, la polyclinique des deux plateaux à Abidjan. Au début, certaines informations contradictoires ont circulé sur son état de santé. Des personnes espéraient encore qu'il allait survivre. Le lundi 12 août 2019, Arafat meurt des suites de ses blessures. Il n'avait que 33 ans. Dis Arafat, paix à ton âme, paix à son âme également, que Dieu l'accepte au paradis. Le décès a été annoncé officiellement par le ministère ivoirien de la Culture. Le communiqué indiquait qu'il était décédé vers 8h du matin après l'accident de la nuit précédente. La nouvelle provoque
3: les gens se moquent de moi, que l'année l'a fini comme ça.
0: Concrètement, un choc énorme en Côte d'Ivoire. Plus de personnes descendant dans les rues. Certains fans refusent même dans un premier temps de croire à sa mort. Après l'accident, énormément de fausses informations ont circulé sur les réseaux sociaux. Le décès était prétendument stable. État prétendument stable. Image présentée comme celle de l'accident, théories diverses, etc. Ce qui est établi, c'est que Arafat a été victime d'un accident de moto dans la nuit du 11 au 12 août à Abidjan. Il est décédé le 12 août 2019 des suites des blessures. Sa mort dépasse rapidement le simple cadre musical. Arafat représentait pour beaucoup de jeunes une partie de la culture populaire ivoirienne. Sa disparition est donc devenue un événement national. Le gouvernement ivoirien annonce des dispositions pour organiser des hommages et des obsèques à la hauteur de sa popularité. Ses fans, les Chinois, se mobilisent massivement. Des artistes africains et de nombreuses personnalités lui rendent hommage. Les funérailles ont été organisées les 30 et 31 août 2019. Le 30 août, une grande cérémonie d'hommage artistique au lieu au stade Félix Houphouët Boigny d'Abidjan.
4: C'est Chéné qui a fait
0: le lendemain 31 août, après la levée du corps.
4: C'est
0: Didier Arafat est inhumé au cimetière de Williamsville.
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0: L'événement rassemble une foule immense, mais la journée connaît également un épisode extrêmement violent. Après l'inhumation, certains fans envahissent le cimetière et profanent la tombe et le cercueil. Des affrontements éclatent avec les forces de l'ordre qui utilisent notamment des gaz lacrymogènes. Et ces épisodes restent l'un des moments les plus choquants de l'histoire des obsèques d'une célèbre ivoirienne. Pour comprendre le phénomène Arafat, il faut aller au-delà de ses chansons. Il avait réussi à créer un véritable univers autour de lui. Arafat égale musique, plus danse, plus langage, plus moto, plus événement, plus provocation, plus réseaux sociaux, plus communauté de fans. Il parlait directement à la jeunesse et utilisait énormément les codes populaires. Il ne voulait pas simplement être un chanteur, il voulait être un personnage et une référence culturelle. C'est notamment pour cette raison que sa mort a produit un sentiment de vide aussi important dans le coupé décalé. Contrairement à ce que certaines personnes pensaient, sa disparition n'a pas fait disparaître sa musique. Ses chansons ont contribué à être écoutées, diffusées dans les fêtes et reprises par de nouvelles générations. En 2021, sa famille a créé la fondation Arafat Digué for Eva, destinée notamment à préserver son image et son héritage. En 2024, le monde apparaît que son catalogue continue d'avoir une forte audience sur les plateformes numériques. La fondation évoquait notamment plus de 20 millions de streams Spotify, plus de 28 millions sur Boomplay et près de 305 millions de vues YouTube à cette période. Sa mère Tina Gladmore est restée très présente dans la défense de la mémoire de son fils. Les hommages ont continué à être organisés plusieurs années après sa disparition. Par exemple, le 12 août 2024, 5 ans après sa mort, les femmes se sont encore réunies à Abidjan pour lui rendre hommage lors d'une marche blanche. Cela montre que le phénomène Arafat n'a pas disparu avec lui. Mesdames et messieurs, chers amis de la radio communautaire La Voix de l'Outil, aujourd'hui est un grand jour pour les Ivoiriens. Vous savez également que nous venons de la Côte d'Ivoire. Donc pour nous également de faire plaisir à Digué Arafat sur la fréquence 104.5 la radio Mère La Voix de l'Outil. Avec 2 heures musicales de Digué Arafat pour les fans. Arafat, les featuring, tout, nous allons l'écouter. Un instant, l'autre, et c'est ça même que nous avons déjà commencé.
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0: Bonjour comme ça à vous, hein. Kaki Barra Sadikou Nakaba dit Arafat. Tous ceux qui se nomment Arafat, bonjour à vous et surtout savourez ces morceaux de Digué Arafat. Le rendez-vous est fixé à Copainville à partir de 20h pour rendre hommage à Digué Arafat, Copainville de Mango, hein. N'est-ce pas? Kenzie Gang.
2: El Panturo de la Pantera Nacuista.

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0: C'est de l'interdit au moins de 18 ans. Il n'a pas 18 ans pour pas venir nous céder. T'as rempli, non? Maintenant, on se voit entre nous maintenant. Moi, il y a là-bas, à la face. Sambi Kilo, mets la pied là-bas. Boum, boum, boum, boum, boum. Sambi Kilo, mets un peu de sauce claire, sauce claire. Ska, kas, voilà, ska, kas. Voilà. Et puis, il ne faut pas oublier, mets un peu de kumba déjà. Step! Prince Bandi, zoom un petit guitare là-bas. Oh! Non mais tu déconnes, c'est pas ce que je t'ai dit de jouer. Tu peux pas jouer. Tu clipes bien les lapins, tu clipes bien les lapins. À la fin, tu es pas là. Quand tu es dit, tu es pas là. Tu peux pas jouer ça. Ah, Sambi Kilo, complète, tu n'auras pas fait musique maintenant.
1: Désormais, je suis Yoro.

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0: à la famille, à la Sani, à la famille Napo, à toute la bénie famille. Oh, bien sous ça.
1: Commandant Zabra, moi je remercie tout.

0: pouvez décaler. J'ai 100%, tu as 50%. Accepte-le parce que c'est ton destin. Ok, maintenant si tu t'amuses, moi encore, il était vanou. Maudit Morola. Si 50, tu fais, il te donne 10. Mais si tu restes tranquille et que tu reconnais que c'est ton chef, peut-être qu'il essaie de te monter un peu et qu'à 60-65. Respecte tes doigts. Ciao, ciao. Commandant Zabra. Ching, ching allons, ching allons. C'est mon chien, il a enregistré le son, mon chien. Il s'appelle Ching. Voilà. Passe ici, Ching, imbécile là.
1: Au revoir.

0: c'est l'héritier qui coordonne.
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2: Ah! 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

n'a pas assez de temps, je vais appeler mes camarades maintenant. Papa Al-Mustapha, merci beaucoup, merci d'être venu. Papa Edgar Oufoué, il n'y a pas l'homme. Mon vieux Kabongo. Kabongo. On va partir maintenant avec le son. Le son qui a pris le pouvoir en Côte d'Ivoire. Vous êtes prêts? Les musiciens sont prêts? Oh.

Abune Dosé, Dosé Dosé. Ceux qui viennent là, c'est mes amis. François 1er, vous le connaissez hein? Est-ce que vous le connaissez? Ah, papa, papa, à ton temps, ça n'existait pas.

Hey, laissez-le pas. Dansez. Ah, c'est vous savez, c'est qui vous attrapez là. François 1er. Je donne l'ordre qu'on te laisse passer. Yeri, vous n'avez qu'un problème. Laissez-le passer. François 1er. Viens. Tout le monde te regarde, François 1er, viens. Deux excuses.

0: applaudissez pour les deux là.
1: Applaudissez pour les deux là.
0: Yeah. Jean-Olivier Akoune, tout le monde. Jean-Olivier Akoune. On y va, tout le monde, tout le monde.

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Merci beaucoup, mon frère. Mesdames et messieurs, merci d'avoir répondu à l'appel. Je suis très enjoué. Vous avez fait le fort de venir, hier, on est prêt pour vous. Je vous remercie encore énormément. Voilà. Je vais présenter mon staff. Je vais présenter mon staff. J'appelle tout mon staff. DJ Lexus et DJ Chris Lesson demandé. Le staff Yorobo. Stephen Newman, le patron l'empereur. Abou Kira, Guizo Barré, DJ Jemix. Tout le staff est demandé. Photo. Photo de famille. Photo de famille. Et je suis en rien, les gars. Je suis en rien. Parce que vous avez répondu à l'appel. Voilà. Voilà tout le staff. Et voici le sosie du Yorobo.

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1: Désormais, on se baise entre nous.
2: Ah, on se baise un peu là.
0: Si, si, ma robine.
1: Il y a un jeune prophète qui dit ceci.
2: Oui, Yorobo. Bon, Yorobo.
1: Si tu baises ma femme,
2: yeah,
1: je vais baiser ta maman. Comme ça, demain, quand tu vas me voir dans la rue, tu vas m'appeler papa parce qu'il a baisé ta maman. Donc, désormais, on se baise entre nous. Il ne fallait pas chercher la pine alors.
2: Sans ça, non, il y aura bon.
1: Ok. Ok, Tanguy, c'est toi, attends.

0: Dosez. Ok. De Bordeaux, on va pas un peu sur les Arabes. Kalahde de Bahne de Bahne de Bahne de Sada.
1: L'acte Hadar, c'est l'Alhamdoulah de Sada.
0: Oh, Demaro, tu sais ce qui me plaît chez nous?
2: Oui.
0: Demaro, on a gagné Dieu la vérité. Hein?
2: Oui.
0: On ment même, on ment.
2: Mais applaudissez un peu pour nos mensonges.
0: Applaudissez un peu pour nos mensonges.
1: Et Dieu, les enfants là sont méchants. Ah. Ils mentent et puis nous on danse.
0: Sénateur!
2: Ah,
0: voilà. Donc au total ça va être 7000.
1: Après les cricas, cricas, on attaque maintenant les deux cricas, après les trois cricas, après les bombes.
0: Le parrain, c'est fini? C'est fini.
2: C'est fini?
0: Okay. Donc le parrain dit c'est fini. Oh, comme je suis le parrain artistique.
1: Et puis le Canada.
0: Il a tué un peu? De Bordeaux! Calarde de Barle, de Barda!
1: Sata! A garder la Hamdoulaye!
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2: Communiqué sous la conduite avisée de son Excellence Monsieur Feur Issa Simna Nyasingwe, président du Conseil, le Haut Commissariat à la Réconciliation et au Renforcement de l'Unité Nationale Ashkroun a entamé depuis 2017 la mise en œuvre du programme de réparation tel que proposé par la Commission Vérité, Justice et Réconciliation CVJR à travers le rapport final de ses travaux. Poursuivant l'exécution des réparations individuelles et celles dites communautaires, notaire et collective de Ashkroun a ouvert le chantier des réparations d'ordre mémorial dont les plus importantes sont encadrées par la recommandation numéro 46 de la CVJR qui préconise qu'un hommage soit rendu à certaines personnalités disparues qui ont occupé des postes de responsabilité importants et rendu service à la nation togolaise en application de cette recommandation et sous le haut patronage de son Excellence M. Faure Issa Simna Nyasingwe, président du Conseil. Un hommage national dont la l'apothéose aura lieu le 12 août 2026 à Siou, préfecture de Tofelgou, sera rendu à feu colonel Kleber Dadjo, ancien président du comité de réconciliation nationale, chef de l'État et président de la République togolaise du 13 janvier au 13 avril 1967. Le temps fort de ces hommages sera marqué par l'inauguration du mausolée Kleber Dadjo, dédié à la mémoire de l'illustre disparu. Le Ashkroun invite les populations, les autorités politiques et administratives et religieuses de la région de la Kara, ainsi que les chefs d'institutions, les ministres, les députés et les responsables des partis politiques présents dans la sous-région à prendre part à cette manifestation du souvenir qui marque la reconnaissance du peuple togolais, du chef militaire et homme d'État que fut le colonel Kleber Dadjo. Le 29 juin 2026 pour le Ashkroun, la présidente.
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6: Ils font partie des meilleurs de leur génération. 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Cher public, veuillez recevoir le groupe Sans Façon.

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0: Bonjour, bon auditeur auditrice de la radio Communauté à la fin de l'outil, mesdames, mesdames et messieurs, bonsoir à vous toutes et à vous tous, et très ravi de vous savoir très nombreux à l'écoute de la chaîne mère de l'outil, la 104.5. Mesdames et messieurs, fidèles auditeurs auditrices de la radio Communauté à la fin de l'outil, comme vous le constatez, mesdames et messieurs, vous êtes sur la chaîne Mère de l'Outil et aujourd'hui nous sommes au mercredi 12 août 2026 et il sonne 20h10. Nous sommes là donc pour une émission qui est consacrée pour la décentralisation. Nous vous retrouvons donc en cette soirée pour cette émission consacrée à la décentralisation et au développement local, un sujet qui concerne donc directement nos communes, nos quartiers et notre quotidien. Cette émission que vous êtes en train de suivre s'inscrit dans le cadre de la journée africaine de la décentralisation et du développement local, journée célébrée chaque année le 10 août. Nous revenons donc sur cette journée afin de mieux comprendre les enjeux de la décentralisation et son importance pour nos populations. Au cours donc de cette émission, mesdames et messieurs, nous parlerons particulièrement de la situation dans la commune de Loti 1, notamment des questions liées à l'assainissement et à la gestion des ordures ménagères. Sans trop de commentaires, mesdames et messieurs, nous allons donc nous tourner vers nos invités et avoir donc leur présentation. Nous allons donc faire le tour de table. Bonsoir messieurs et bienvenue sur la chaîne Mère de l'Oti. Nous allons donc commencer de la gauche vers la droite.
1: Bonsoir cher ami.
2: Moi je suis Tontondi Nawano Kwami Nourindine. Je suis le secrétaire général de la commune de Loti 1. Et donc, je profite pour dire bonsoir à l'ensemble des aimables auditeurs de radio La Voix de Loti qui émet ce soir en synchronisation avec la radio NAFA. Et donc, vous faites bien de vous brancher sur les deux radios parce que ce sont des radios de proximité par excellence. Merci.
3: Merci beaucoup, auditeurs, auditrices de la radio La Voix de Loti. Bonsoir. Vous avez Yakubu Wahabu, je suis ingénieur agronome praticien, je suis responsable de l'ONG AEDC, entendu par là, agriculture, environnement et développement communautaire. Donc nous intervenons dans l'assainissement, dans la protection de l'environnement à travers des pratiques agroécologiques. Je suis également responsable de l'entreprise Agro Togo Corporation où j'interviens en tant que coach dans les au niveau des partenaires agricoles et puis je transforme aussi l'huile, l'arachide en huile, en tourteau et en pâte d'arachide. Donc merci.
0: Ok, merci. Bonsoir, fidèles auditeurs, auditrices de la radio La Voix de Loti. Je suis Ibrahim Nassakou, le directeur de l'association JACDD, qui est Jeunesse en Action Conjuguée pour le développement durable. JACDD intervient dans le domaine stratégique

0: le droit à la sexualité et la santé de la reproduction. Bon, tout le paquet qui concerne la santé de la reproduction. Et ensuite, aujourd'hui, nous intervenons aussi sur les questions de l'assainissement, surtout dans la ville de Mango. Merci.
1: Technicien d'hygiène et assainissement de la communauté. Je suis particulièrement heureux de prendre part à cette émission qui nous permet de parler de la décentralisation, du développement local et surtout d'un sujet qui touche directement la vie quotidienne de la population qui est l'assainissement et la gestion des déchets ménagers dans la commune de Loti 1. Merci.
2: Merci donc, chers invités, pour cette présentation. Mesdames et messieurs, fidèles auditeurs, auditrices, vous tous et vous toutes qui venez donc de nous prendre en cours, sachez que vous êtes en train de suivre une émission spéciale sur la décentralisation. Très rapidement, chers invités, nous allons donc nous lancer dans cette émission en nous tournant vers monsieur le SIG pour la toute première interrogation. Monsieur le SIG, la date du 10 août est consacrée chaque année à la célébration de la journée africaine de la décentralisation et du développement local. Est-ce que vous pouvez nous parler brièvement de la notion de décentralisation en général et évoquer ensuite la notion de décentralisation dans le contexte togolais?
3: Merci, monsieur le journaliste, pour cette pertinente question. Alors, il faut dire que la date du 10 août est consacrée chaque année à la célébration de la journée africaine de la décentralisation et du développement local. Et donc, dans ce cadre, notre ministère de tutelle, à savoir le ministère de l'administration territoriale, de la gouvernance locale et des affaires coutumières, a adressé une correspondance aux collectivités territoriales. Une correspondance en date du 4 août 2026 qui invite les présidents des conseils régionaux et les maires a marqué la date du 10 août par des activités sur leur ressort territorial. Et donc, dans ce cadre, notre conseil municipal, sous le leadership du maire, M. Nkom Limani, a opté d'animer, en partenariat avec la radio de la place, une émission à l'adresse des populations. Donc, c'est dans ce contexte que nous nous trouvons ce soir autour de ce plateau. Et donc, en ce qui concerne votre question, il faut dire que la décentralisation est une technique d'administration qui consiste pour l'État central à transférer des compétences à des entités décentralisées. Et donc, il faut souligner qu'il y a deux types de décentralisation. Il y a la décentralisation territoriale et la décentralisation fonctionnelle. Nous allons en venir. Mais pour ce qui concerne notre pays, le Togo, il faut dire que la décentralisation est consacrée par notre constitution, c'est-à-dire la constitution du 6 mai 2024, en son article 1er, qui précise que l'État togolais, le Togo est un État unitaire, mais son organisation est décentralisée. C'est la constitution du 6 mai qui le précise. Ensuite, il y a l'article 85 de cette même constitution qui précise les différents types de collectivités. Donc, au Togo, il y a les régions et les communes. Et donc, il est également précisé que les collectivités telle que la région est dirigée par des organes élus, notamment le conseil régional pour la région et le conseil municipal pour la commune. Et donc, il faut souligner pour terminer que au Togo, la décentralisation est mise en orbite par le gouvernement togolais sous le leadership du président.

0: du Conseil, Son Excellence, M. Faure Essoadina Gnassingbé, qui a impulsé au Togo une décentralisation méthodique, une décentralisation progressive. Voilà pourquoi nous avions au Togo les communes et les régions qui sont des collectivités décentralisées. Voilà donc ce que je peux dire en ce qui concerne la décentralisation en général et la décentralisation dans le contexte togolais. Je vous remercie.
1: Merci donc à vous, monsieur le SIG de la commune de Loti 1. Nous allons donc nous tourner vers monsieur l'ingénieur Yakubu pour la traduction.
2: Merci beaucoup. 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
1: Merci donc à vous, monsieur ingénieur Yakubu, pour la traduction. Mesdames et messieurs, fidèles auditeurs, auditrices, vous tous qui venez de nous prendre en cours, sachez que vous êtes en train de suivre une émission spéciale sur la décentralisation. Et ce soir, nous recevons comme invité monsieur le SIG de la commune de Loti 1, monsieur Tontondji Nourdine Kouami, monsieur Yakubu Wahabu, ingénieur agronome et responsable de l'ONG AEDC, monsieur Nasaku Ibrahim, responsable de l'ONG JACDD, et M. Kader, responsable de l'ONG FED, et M. Niali de la mairie. Merci donc à vous, chers invités. Mesdames et messieurs, nous poursuivons donc cette fois-ci en nous tournant vers M. Niali. M. Niali, dites-nous, est-ce que vous pouvez nous énoncer le thème officiellement retenu cette année au plan national et au plan communal en particulier dans le cadre de cette célébration de la journée africaine de la décentralisation et du développement local?
3: Merci beaucoup. D'abord, je réponds au nom de Niali Akko. Je suis technicien.
4: L'année de gloire, l'année de bonheur, l'année de succès.
3: Technicien d'hygiène et assainissement de la commune de Loti 1. Par rapport à votre question, Pour l'année 2026, l'Union africaine a retenu comme thème autonomisation des autorités locales pour une eau et un assainissement durable, faire progresser les villes et territoires résilients, inclusifs et durables vers l'agenda 2063. Donc, ce thème a été adopté par l'Union africaine lors de sa 39e session ordinaire tenue en février 2026. Il fait de l'eau et de l'assainissement une priorité continentale, en lien notamment avec la santé publique, la résilience climatique, le développement local, et l'économie et l'amélioration des conditions de vie des populations. Au niveau de la commune de Loti 1, ce thème trouve une réponse particulière puisque l'assainissement figure parmi les priorités du développement de la commune. Le plan de développement communal 2025-2035 prend notamment en compte l'eau et l'assainissement parmi les secteurs prioritaires. La vision de la commune à l'horizon 2035 est de faire la commune de Loti 1 une commune bien gouvernée, paisible, prospère, avec les citoyens résilients et vivant dans un cadre de vie décent et durable. Nous pouvons donc dire que la célébration de cette année nous invite à traduire le thème continental en action concrète au niveau local. Une ville plus propre, une meilleure gestion des déchets, une meilleure gestion des eaux usées et une plus grande implication des citoyens. Merci beaucoup.
1: Merci donc à vous, Monsieur Nyali. Nous allons passer à la traduction.
2: Donc, nous avons Nyali qui a agi tient de nos journées de décentralisation. Nous avons dit que ni à bon ou souffre, nous avons dit que nous avons dit que nous avons dit que nous avons dit que nous avons dit que nous avons dit Anjika ya yo vote e yo vote ni na ba nya yi na e 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
1: Merci donc, mesdames et messieurs. Nous poursuivons donc cette émission. Cette fois-ci, nous allons nous tourner vers les responsables d'ONG. Puisque nous l'avons annoncé que au cours de cette émission, nous sommes avec des responsables d'ONG. Chers responsables d'ONG, nous savons tous que l'assainissement, conformément à la loi sur la décentralisation et les libertés locales au Togo, est une compétence propre dévolue aux communes. Mais au terme d'une convention de partenariat signée le 3 avril 2026, la mairie de la commune de Loti 1 a délégué la collecte des ordures ménagères à trois ONG qui sont FED, JACDD et l'ONG AEDC. Est-ce que chacune des ONG ici présentes que vous représentez autour de ce plateau peut nous dresser un bilan de la mise en œuvre du projet de collecte des ordures ménagères dans sa zone d'intervention? Nous allons commencer avec le responsable de l'ONG GACDD.
5: D'accord, ok. Merci beaucoup. Je dis d'abord merci à la commune pour l'opportunité et merci vraiment pour la confiance que la commune nous a vraiment fait. Je crois que c'est déjà une opportunité. Conformément vraiment à la convention de partenariat signée le 3 avril 2026 avec la commune. Donc je crois que nous avions eu l'opportunité d'accompagner vraiment cette commune à la gestion des déchets solides au sein de cette commune. Et je crois qu'en amont, il y a eu une répartition de zones dont GACDD occupait la deuxième zone et la deuxième zone se situait au niveau de, du monument vers la station Total 2. La troisième zone commence au niveau de la station, la voie de la station 2, la station Total 2, c'est-à-dire que la voie du ministre Baba jusqu'à la douane. Et la première zone, c'est du monument jusqu'à l'hôpital de l'Espérance qui est la première zone. Donc je crois qu'après cette repartition, donc nous avions vraiment engagé le processus depuis le mois d'avril. Et suite à ça, nous avions mené pas mal de sensibilisation. La population a accepté vivement. Nous remercions vraiment cette population qui ont accepté adhérer vraiment à nos services de collecte des déchets. Donc je crois que en ce jour, je crois que quand je prends au niveau de la zone 2, nous pouvons dire que nous avions par mois, nous avions collecté en moyenne 120 tonnes de déchets. 120 tonnes de déchets que la population de la zone 2 produise. Donc, bien sûr que nous n'avions pas arrivé à assumer tout, mais quand même, voilà, en termes de collecte de déchets, en termes de tonnage, voilà la quantité que nous avions vraiment collectée dans la zone. Donc, les autres aussi viendront peut-être donner la quantité de déchets collectés dans nos différentes zones respectives. Également, nous avions recensé également pas mal d'adhérents. Certains ont accepté, adhéré vraiment. Et je peux dire qu'aujourd'hui, comme ça, dans la zone 2, nous tournons autour de 800 ménages qui ont accepté, adhéré vraiment à notre service de pré-collecte. Bien sûr qu'il y a également certains qui sont dans le besoin, que ne sont pas encore arrivés à collecter leurs déchets, quand même le processus est enclenché et je crois que la mairie est en train de mettre les dispositions nécessaires vraiment pour nous accompagner. Et je crois que nous remercions très sincèrement le maire qui, vous allez voir que au cours de cette semaine, il nous a vraiment appuyé à leur camion et je crois que le camion vraiment a fait un grand travail vraiment durant cette période. Donc nous remercions toujours la commune qui est toujours à notre côté et qui essaie quand même d'essuyer nos larmes. Donc merci monsieur à l'équipe directive, surtout à la tête monsieur Nocom. Donc en dehors de ça, aujourd'hui comme ça, nous pouvons remercier également nos populations parce que quand vous rentrez dans la commune, dans la ville, vous allez pas voir les déchets qui se trouvaient quand nous faisons 3 mois en arrière. Donc aujourd'hui, il y a quand même une propriété, une quantité de déchets qui ont été vraiment évacués. Donc à la suite également de ce service, vous allez constater que quand bien même que ce n'est pas encore ça, mais ce service a créé également de l'emploi. Donc je crois que moi, à mon niveau, il y a au moins plus d'une dizaine de jeunes qui est à notre charge. Je crois qu'au niveau des autres jeunes, des autres ONG également, ils peuvent également donner également le nombre d'emplois également créés. Donc vraiment merci également à M. Nocom, le maire de la commune et toute l'équipe qui a donné la chance à ces ONG et que nous avions créé vraiment des emplois à, aux différents jeunes qui bénéficient vraiment de ces motivations, quand bien même que c'est pas ça quand même, qui apporte un plus au sein de leurs différents ménages. Voilà un peu en bref ce que je peux donner et tirer comme un bilan. Merci beaucoup.
1: Merci à vous donc Monsieur Nasaku. Je ne sais pas si nous allons traduire avant de continuer ou nous allons faire le tour des ONG et traduire ensemble. D'accord, encore le responsable de l'ONG AEDC.
2: Merci beaucoup. Donc, et comme le collègue M. Nasaku l'a dit, et, à la suite de la convention avec la mairie, et l'ONG AEDC a hérité de la zone 1. Donc, la zone qui débute depuis le cimetière allemand. Et par la suite, ça passe par Assadoro, ça revient au niveau de la grande mosquée, de la mosquée de vendredi du marché. Et puis, ça remonte vers les forgerons et puis directement sur le mouvement. Donc, en allant vers le nord. Donc, voilà, c'est la zone que l'ONG a hérité. Donc il faut dire que très tôt nous avons lancé des activités avec notre partenaire principal qui est la mairie. Donc vraiment nous leur jetons des fleurs parce que ça n'a pas été facile, il faut l'avouer. Néanmoins, et ça a accouché quelque chose. Voilà. Donc les sensibilisations, après les sensibilisations et le travail de collecte à proprement démarrer. Donc au début c'était avec les tricycles. Maintenant la mairie a mis à notre disposition un camion. Donc voilà, tout ceci est à l'honneur de monsieur le maire et de toute son équipe. Voilà, donc en termes de chiffres, il faut reconnaître que le début c'est toujours progressif. Je pense que c'était l'idée de la convention même, c'est toujours progressif. Et pour notre zone, et le taux d'inscription s'élève à un peu plus de 15% du total ménage. Lorsque nous partons d'un total ménage de 2000 ménages, nous avons 15% d'inscription. Et en termes d'abonnement, parce qu'il y a l'inscription et puis il y a l'abonnement. Ceux-là qui se sont abonnés pour la collecte proprement dite, nous sommes à 50% de ces 15%. Donc, c'est déjà encourageant. C'est encourageant. Et puis, ça veut dire que pour le moment, nous avons un faible taux de couverture de notre zone. Les gens ont adhéré, mais nous espérons toujours augmenter le taux de couverture pour que, à la fin de la convention qui est d'un an, nous puissions couvrir toute la population, puisse adhérer à la collecte. Donc en termes de tonnage, malgré cette faible taux de couverture, je vous assure que effectivement la problématique des ordures ménagères est un enjeu très énorme. Malgré ce faible taux, nous sommes jusqu'à 150 tonnes de déchets collectés. C'est énorme, mais nous n'allons pas nous fatiguer. Notre partenaire nous suit toujours. Voilà. Et il faut dire que au niveau des boutiques, par exemple, le taux d'abonnement au niveau des boutiques, nous sommes à peine à 10%. Et au niveau des services, nous sommes à 2%. Donc, vous convenez avec nous que finalement, les ménages adhèrent plus que les boutiques ou que plus que les services. Donc c'est pour dire que nous allons avec notre partenaire appeler nos services qui sont dans nos différentes zones à y adhérer. Parce que en principe, c'est ces services qui doivent donner l'exemple aux ménages. Mais il se fait que les ménages ont vite compris que les services. Donc nous allons travailler sur ce dossier-là. Et il faut reconnaître que en termes de déchets, majoritairement, c'est des déchets organiques que nous collectons, mélangés avec des plastiques, beaucoup de plastiques. En termes de perspective, D'abord, il y a l'autre point, la création d'emplois. Nous sommes à une dizaine de création de d'emplois que le projet a permis de créer à notre niveau, au niveau de AVDC. Maintenant, en termes de perspective, c'est que on va continuer la sensibilisation avec notre partenaire, encourager les abonnements au service des ONG. Et nous allons aussi penser à, avec notre partenaire, à renforcer l'équipe des CDQ dans les différents quartiers pour appuyer les ONG dans la mise en œuvre des activités. Donc voilà en gros le bilan au niveau de AUDC. C'est un bilan encourageant parce que nous avons commencé, ça fait à peine 3 mois et nous sommes à 150 tonnes de déchets. Donc c'est un bilan très encourageant et qui mérite d'ailleurs d'être poursuivi. Il faut reconnaître que lorsque nous nous sommes lancés, nous ne nous attendons pas à ce que la population accepte même qu'on collecte ces déchets. Mais Dieu merci, avec toute la mobilisation de la mairie et de la population à travers les sensibilisations, le train a démarré. Et donc, nous sommes certains que nous allons arriver au bon port. Donc, nous jetons les fleurs à la commune de Loti 1 avec à sa tête M. Nimani Nkom pour son leadership. Je vais m'arrêter ici. Merci beaucoup.
1: Merci donc à vous, M. Yakubu.
3: Merci beaucoup. Et à mon tour, j'aimerais d'abord remercier la mairie pour l'initiative, parce que depuis longtemps, on nous voit travailler, mais on ne sait pas qu'est-ce que nous faisons. C'est l'occasion de dire ce qui se passe. Et effectivement, après notre contrat de partenariat qui avait été signé, effectivement, dans un premier temps au niveau de l'ONG FED, qui occupe la zone 3, qui part de total 2, total 2, quand j'ai dit total 2, la voie qui mène vers jusqu'à Fombora, en passant par le ministre Baba, jusqu'à fin douane, c'est jusqu'au niveau du péage. Donc toute la zone est la zone 3. Donc au démarrage, il faut noter que il y a eu d'abord des préalables. Et ces préalables, c'est de d'abord essayer de connaître le nombre de personnes qui veulent adhérer à cette activité qui concerne la collecte des déchets. Donc cette activité nous a pris un temps donné. Mais bien avant cette activité, il a fallu d'abord sensibiliser la population. Et cette sensibilisation n'a pas été à un seul niveau. Ça a été à plusieurs niveaux. Pourquoi ? Parce que dans un premier temps, il y a eu des sensibilisations, des émissions radio organisées par la mairie pour sensibiliser ces populations. Ensuite, nous, en tant que ONG, nous avons aussi initié des sensibilisations pour amener la population à comprendre le bien fondé des collectes des déchets ménagers. Ensuite, nous avons aussi eu l'apport de la mairie à travers le chargé de l'assainissement qui nous a accompagnés aussi pour les sensibilisations, pour amener les communautés, nos populations à comprendre le bien fondé des collectes des ordures. Donc, après cela, nous avons effectivement eu un certain nombre d'abonnés, les abonnés par rapport au ménage et au service. Donc, au total, dans nos estimations, on avait pensé à avoir un total de 900 abonnés. C'est-à-dire, pour le démarrage, nous on se disait qu'avec 900, ça peut aller. Puisqu'il y a eu d'abord un petit calcul qui nous a mené à voir si on a 900, ça peut nous couvrir tout ce que nous voulons faire et amener même nos agents à être bien et servis. Donc, mais bon, l'on propose, Dieu dispose, c'est ça. Donc, dans nos
6: nos activités à un moment donné, c'est-à-dire après les abonnements, nous avons eu un total de 567 abonnés. Donc ces 567 abonnés, c'est ça qui nous a permis de démarrer les activités de collecte. Donc l'activité de collecte a démarré juste le mois dernier, c'est-à-dire le mois de juillet dernier, que nous avons commencé effectivement cette activité de collecte des ménages et des ordures. Et au cours de cette collecte, ce que peut-être nous allons revenir en termes de difficultés, nous allons relever. Donc au cours de cette collecte, il est bien que nous avons eu 560 abonnés, mais lors des collectes, il y a eu encore un regressement. Le regressement dû à quoi? Bon, je pense que dans les difficultés, on en parle là. On en parlera plutôt. Donc, ce regressement a fait que nous nous sommes retrouvés aujourd'hui à 200 et quelques abonnés. Donc, ces 200 et quelques abonnés, c'est avec ça que nous travaillons. Mais nous, notre système, c'est-à-dire notre stratégie adoptée, est que nous allons toujours continuer progressivement. C'est-à-dire, on ne peut pas d'un jour comme ça se lever et dire que non, tout le monde peut avoir accès. Puisque si même tout le monde, moi je le dis comme ça, si tout le monde même s'abonne, je ne suis pas sûr que nous allons pouvoir satisfaire tout le monde avec le moyen qui nous est mis à disposition ou bien que nous avons à notre disposition. Donc, progressivement, nous aussi, nous allons essayer de voir quelle stratégie nous allons mettre en œuvre. Et je pense que la mairie a répondu à nos cris de détresse. Puisque aujourd'hui, on nous a encore appuyés avec un véhicule. Donc, il y a un véhicule qui va venir nous appuyer encore pour que de jour au jour, les gens qui s'abonnent, puisque au même moment que nous collectons les déchets, les gens s'abonnent encore à nouveau. Ceux qui se sont retirés avant reviennent encore. Donc, nous, on pensait que ce nombre devait être bien pour que le travail puisse être bien fait. Mais avec le temps, nous voyons encore des abonnés qui reviennent. Mais malgré ça, il y a toujours certaines difficultés que nous allons relever après, qui fait que normalement, on pouvait aller au-delà. Donc, voilà aujourd'hui sommairement là où nous en sommes. Donc, nous travaillons aujourd'hui avec près de 200, je pense que ça doit être 210 ou bien 215 abonnés que nous avons actuellement avec qui nous travaillons. Donc, ces 215 ou 210 sont ceux-là chez qui nous prenons régulièrement les déchets. Ceux-là régulièrement chez qui nous prenons des déchets. Mais il y a encore d'autres qui s'abonnent puisque ce mois d'août est encore un mois crucial parce que c'est ceux qui travaillent sur le terrain. Aujourd'hui même, j'ai eu un petit rapport qui me fait voir qu'il y a eu encore beaucoup de fiches qui sont à leur niveau que je dois enregistrer qui va nous permettre d'avoir exactement le nombre d'abonnés au jour d'aujourd'hui qui se sont encore ajoutés. Donc vous voyez que le travail, ça ne fait que grimper. Ça veut dire quoi? Ça veut dire que les gens prennent conscience et que les gens savent qu'effectivement, nous avons besoin de la propriété chez nous. Donc, la mairie, avant de démarrer l'activité, je pense qu'eux-mêmes se sont dit, non, nous savons que c'est difficile, mais nous allons nous mettre dedans et on verra ce que ça va donner. Donc, aujourd'hui, franchement, nous pouvons dire que cette manière, cette approche nous amène aujourd'hui à ce que les uns et les autres ont commencé à comprendre. Je sais, la mairie a une difficulté financière qui ne lui permet pas de nous mettre à l'aise comme il le faut. Mais c'est l'occasion ici que nous venons ici pour présenter cette situation pour que les uns et les autres, ceux-là qui ont cette volonté de nous accompagner, de nous appuyer ou bien d'accompagner la mairie pour que l'assainissement soit vraiment une chose réussite, je pense que c'est l'occasion. Parce que effectivement, la mairie a cette volonté. Elle veut aller plus que ça. Mais qu'est-ce qu'il faut faire pour que ça aille plus que ça? Il faut le moyen. Mais le moyen est limité aussi. Donc je pense que c'est l'occasion. Donc nous demandons à toute personne, ou bien à toute société, ou bien à toute structure. Nous, en tant que ONG, nous aussi nous nous mettons dedans. Parce que nous pouvons aussi créer, écrire des projets pour solliciter des appuis, des aides. Donc je pense que c'est juste ce que j'ai voulu dire sur ce point et nous en reviendrons pour les difficultés et autres. Je pense que je vous remercie.
1: Merci à vous. Donc nous allons passer à la traduction.
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1: Merci à vous pour la traduction, mesdames et messieurs, fidèles auditeurs, auditrices, vous tous qui venez de nous prendre en cours. Sachez que vous êtes en train de suivre une émission spéciale qui s'inscrit dans le cadre de la journée africaine de la décentralisation et du développement local, une journée célébrée chaque année le 10 août. Nous recevons donc ce soir, mesdames et messieurs, sur le plateau, monsieur le SIG de la mairie de la commune Oti 1, monsieur Tontonji Nourdine Kwami, monsieur Yakubu Wabu, ingénieur agronome, responsable de l'ONG AEDC, Monsieur Nassakou Ibrahim, responsable de l'ONG JACDD, Monsieur Kader, responsable de l'ONG FED, et Monsieur Nyali Ako, technicien d'assainissement à la commune de Loti 1. Donc, mesdames et messieurs, nous poursuivons avec nos invités et nous nous tournons toujours vers les responsables d'ONG. Chers responsables, dites-nous brièvement quels sont les difficultés que vous rencontrez sur le terrain dans la collecte des ordures ménagères.
0: Et merci beaucoup. Je pense que dans toute activité, il y a des difficultés. Voilà. Et la collecte des déchets ménagers ne doit pas être exempte de difficultés. Donc, ces difficultés que nous allons présenter, c'est des difficultés que nous rencontrons, mais que à chaque fois, nous tentons de remédier. Voilà. Donc, ce n'est pas des difficultés que nous tenons. Non, non, non. À chaque difficulté, nous essayons de toujours trouver des remèdes. Voilà. Donc, et au niveau de l'ONG AEDC, la première difficulté, c'était d'abord de trouver des agents. La ressource humaine. Ceux-là qui vont faire le travail. Ceux-là qui vont conduire le tricycle. Ceux-là qui vont collecter les ordures ménagères, mettre ça dans le tricycle ou bien de mettre ça dans le véhicule. Voilà. Donc, la ressource humaine, c'était une difficulté que nous essayons jusqu'à aujourd'hui de résoudre. Et une autre difficulté, c'est que au niveau des ménages, nous essayons de sensibiliser les ménages à utiliser les paniers pour faciliter le travail de nos agents collecteurs. Donc, nombreux sont ces ménages qui n'ont pas encore adopté cette mesure. Voilà. Toujours au niveau des ménages, il y a l'accès
2: difficile des poubelles dans certaines zones, dans certaines maisons. Les poubelles ne sont pas disposées sur les voies. Il faut que nos agents collecteurs rentrent à l'intérieur, surtout les anciens quartiers, rentrent à l'intérieur, dépassent plus de 3 concessions avant de trouver la poubelle à l'intérieur là-bas. Donc, cette difficulté aussi, nous essayons de faire comprendre les ménages, de faire sortir les poubelles au niveau de la voie pour nous faciliter la collecte. Donc, en dehors de ça, il y a l'abonnement des ménages. Il faut reconnaître qu'il n'est pas encore massif. Et ça aussi, nous comprenons, ce qui fait que nous continuons les sensibilisations pour que beaucoup de ménages adhèrent à cette vision stratégique de la commune de l'outil 1. Donc, je pense que en termes de difficultés, je vais m'arrêter là. Les collègues aussi vont ajouter. Merci beaucoup.
6: Eh bien, merci. Je pense que tout à l'heure, quand je évoquais le problème des abonnés, comme le collègue vient de le dire, il n'y a aucune activité où on ne raconte jamais de difficultés. Quel que soit ce que vous faites, vous allez toujours trouver des difficultés et chercher des approches de solutions. Donc, par rapport à cette difficulté liée aux abonnés, je pense que au moment où les gens se sont abonnés, il y a eu des sensibilisations. Quand le travail a démarré, à un moment donné, il faut noter que avec notre engin, ça ne pouvait pas nous permettre de couvrir les 567 ménages ou bien des abonnés qu'on puisse vraiment aller chez tout le monde au même moment. C'est une des difficultés. Mais cette difficulté, progressivement, nous sommes en train de voir comment la remédier. Pourquoi? Parce que, au fait, et quand nous prenons l'aspect distance par rapport à ma zone, quand je prends l'aspect distance, par jour, le nombre de voyages qui doit se faire ne nous permet pas de couvrir. Donc, quand nous quittons au niveau de la douane et aller jusqu'au niveau, c'est-à-dire à la fin de la ville, en allant vers Dapon, pour déverser les déchets, je pense que déjà, quand vous prenez le temps et puis la distance, ça ne nous permet pas vraiment de faire le travail qu'il nous faut. Donc, c'est ça, souvent, c'est une des difficultés majeures à notre niveau. Parce que la distance, vraiment, nous fait défaut. Cette distance, je pense que nous ne pouvons pas la corriger, puisque la distance reste toujours cette distance, mais trouver une autre approche. Et cette approche, je pense que je l'ai déjà. Mais il me faut maintenant m'organiser, comme le collègue l'a dit, il faut maintenant qu'on trouve des agents permanents. C'est ça même l'autre difficulté, les agents permanents. Les agents qui seront toujours là, qui vont toujours être sur les engins, qui vont toujours travailler du premier du mois jusqu'au 30 du mois. C'est ça qui est notre difficulté aussi majeure. Parce que ces agents-là, franchement, nous jouons avec. Nous essayons de trouver des stratégies pour pouvoir les amener à nous accompagner chaque fois que nous avons besoin d'eux. Et chaque jour qui fait, il y a toujours des démissions et des arrivées. Donc, vous voyez que ce n'est pas facile. Donc, cette situation aussi nous bloque un peu dans l'avancement de nos activités. Mais toutefois, il faudrait que nous trouvions des solutions à cela, que nous sommes en train de mûrir des idées qui vont permettre à ce qu'on corrige cette situation. Je pense que personne ne va refuser lorsqu'il y a un travail et que cette personne est mieux payée ou bien la rémunération elle est bonne. Quand la rémunération elle est bonne, ça veut dire que le travail va marcher. Donc, il faut aller vers cette stratégie pour que la rémunération soit bonne. Pour qu'elle soit bonne aussi, il faut que le travail aussi soit bien fait. Il faut qu'il y ait aussi beaucoup d'abonnés. Donc, c'est pourquoi aujourd'hui, nous, en voulant corriger cette situation, que nous avons fait appel à la mairie. Et la mairie, vraiment, nous la remercions encore une fois. Parce que mis à part les autres coups de moins, plutôt les autres coups de main qu'ils nous ont déjà donnés en termes de d'engins pour la collecte et ensuite l'accompagnement en termes de carburant, ça il faut le noter, en termes de carburant, l'accompagnement en termes de carburant, vraiment ça nous a allégé un peu la tâche. Sinon, aujourd'hui, franchement, on ne saura pas quoi dire ici. Donc, tous ces accompagnements vont nous permettre de corriger beaucoup de choses et amener nos abonnés à nous faire confiance. Donc, je pense que ces difficultés ne s'arrêtent pas seulement au niveau des agents, des distances et puis tout ça là. Mais il faut noter aussi que nous avons aussi des ménages récalcitrants, excusez-moi le mot, parce que certains ne veulent pas du tout. Pourquoi? Parce que je ne sais pas. Ailleurs, quand vous arrivez, des gens ont créé leur propre dépotoir devant leur maison. Et chaque fois, quand vous arrivez, non, moi, je n'ai pas d'ordure. Cette semaine, je n'ai même pas eu d'ordure. Il n'y a pas quelque chose à ramasser, tout ça. Donc, on sait très bien qu'ils ont créé déjà des dépotoirs à la devanture de leur maison et ils ne veulent pas s'abonner. Donc, tout ceci, je pense que ça nous fait appel. Nous-mêmes, en tant que structure, et encore appeler aussi la mairie à nous accompagner encore plus pour qu'on puisse vraiment corriger cette situation. Parce que les gens veulent s'entêter et c'est eux qui ont toujours tendance à vouloir amener les autres à démissionner. Parce que quand moi je ramasse mes ordures et que l'autre jette à côté de ma maison et qu'on ne lui dit rien, ça veut dire quoi? Ça veut dire qu'à un moment donné, nous tous, nous allons aller dans le même sens. Donc je pense que toutes les difficultés que nous essayons de relever ici sont des difficultés qu'on peut corriger. Ce ne sont pas des difficultés qui sont restées intactes et qu'on ne peut pas corriger. Je pense qu'avec le temps, toutes choses, quand on démarre, on doit toujours rencontrer des difficultés et avec le temps, on essaiera de corriger. Et comme on l'a dit, jusqu'à la fin de cette année, si Dieu le permet, je pense que nous aurons une situation qui va permettre à ce que nous aplanons tout et que tout revienne, tout rentre dans l'ordre. Je vous remercie.
1: Très rapidement.
5: Ok, merci beaucoup. Je crois que les collègues ont vraiment évoqué pas mal de difficultés, mais ce que peut-être moi je vais ajouter, c'est seulement qu'un élément, le retard de paiement des redevances. On se dit que le peu que nous récoltons ne couvre pas les charges, mais malheureusement, certains refusent, bon, je peux dire peut-être pas en mauvaise foi, refusent de payer.
1: Oui.
5: Et ces redevances, s'il vous plaît, parce que aidez-nous à vous vraiment vous servir. Parce que si vous n'arrivez pas à payer au moins le minimum qui est recommandé, vraiment, je ne suis pas sûr que le travail puisse vraiment partir. Donc, je nous invite vraiment à respecter vraiment nos engagements afin que nous puissions vraiment assurer un travail. Oui, assurer un travail de qualité. Donc, vraiment, chers abonnés, donc, le retard de paiement ne nous aide pas vraiment à assurer la motivation également de nos agents. Donc c'est ce que je peux vraiment ajouter.
1: Merci. Merci donc à vous, monsieur Nasako.
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1: Voilà donc fidèle auditeur auditrice, nous poursuivons et nous allons revenir avec monsieur Nasako qui veut ajouter quelque chose.
5: Ok, merci beaucoup. L'une des difficultés que nous avions, c'est la différence entre concession et ménage. Vraiment, ça nous cause énormément de soucis. Je crois que ça fait que c'est comme vers 15 heures là, il y a un ménage qui m'a appelé. Il a accepté parce que durant les deux mois passés, donc la personne payait normalement. Donc bon, un intellectuel a atterri dans le ménage, a tout capoté. Que, bon, ce qu'on a demandé à son papa de payer, lui n'est pas d'accord. Donc, lui va réduire. Et le papa, avec sa femme et ses enfants, payait 1000 francs. Mais elle lui dit que non, lui n'est pas d'accord. Donc, lui va payer 500. C'est parce qu'il n'est pas là que les parents payaient 1000 francs. Voilà. Donc, c'est comme la personne n'a pas compris la notion de ménage et concession. Oui. Donc vraiment nous allons encore nous inviter à surtout avec nos agents de recouvrement et nos agents de collecte vraiment à les amener à comprendre vraiment la notion de ménage et concession. Merci.
6: Bon, je pense que effectivement ce que M. Nasako dit c'est primordial. Et lors des sensibilisations, moi, j'ai eu à vraiment mettre un accent sur cette histoire de ménage. Et effectivement, il faudrait qu'ici, on commence aussi à mettre cet accent-là. Que les gens comprennent que quand on parle de ménage, c'est le papa, la maman et les enfants. Et puis, dans la convention, c'est-à-dire conventionnellement, quand on parle de ménage, il s'agit de 7 personnes au plus. Il y a le père, la mère et les enfants qui composent le ménage, qui font 7 personnes. Mais nous avons été vraiment large. On s'est dit non, quand il y a le papa, la maman, on peut avoir le papa, la maman, plus une autre maman. Parce que si c'est une famille polygame, on accepte et on joue avec. Mais lorsque nous arrivons et qu'il y a papa, maman avec les enfants, et il y a encore quelqu'un d'autre, ou bien c'est le papa, ou bien c'est la maman qui a un autre enfant, qui est à côté avec sa chambre et tout ça là, on se dit que non, c'est l'ensemble, ça ne peut pas se faire. Il faudrait qu'on arrive à comprendre que non. Quand on arrive là, quand on arrive, on regarde seulement comment les gens sont disposés dans la maison. Quand tu es ici avec tes enfants, l'autre aussi avec ses enfants, ça veut dire que ça conçoit deux ménages. Donc, s'il vous plaît, si vous voulez nous aider, aidez-nous comme ça. Sinon, dans le cas contraire, franchement, ça va amener à ce que le travail n'avance pas. Parce que quand vous arrivez chez quelqu'un, on dit c'est un ménage qui est dans la concession. Mais ce qu'on dépose, vraiment, c'est comme si c'est pour 10 ménages. Et là, ça bloque vraiment l'avancement du travail. Et l'autre chose que je vais ajouter aussi, il faut noter que au niveau de l'ONG FED, dans la zone 3, au niveau de la douane, et comme M. de l'AEDC a parlé des poubelles. Nous avons des poubelles en vente qui sont disposées là-bas. Ceux qui veulent acheter peuvent aller là-bas acheter. Il y a des poubelles en vente au niveau de M. Saya Amidou. Il s'appelle bon, Saya Amidou l'international. Je pense que les gens le connaissent. Il y a un cafétéria là-bas. Donc, en face de la station d'essence pétrolium. Donc, c'est là où il se situe. Si les gens ont besoin de poubelles, peuvent se rendre là-bas et en acheter. Je vous remercie.
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1: Voilà donc, fidèles auditeurs, auditrices, mesdames et messieurs, nous poursuivons donc cette émission. Chers responsables des ONG, nous allons toujours nous tourner vers vous et très rapidement, vous l'avez déjà fait, vous allez nous dire quelles sont vos attentes vis-à-vis des ménages abonnés et ceux non encore abonnés. On va aller très rapidement.
6: Bon, je pense que sur ce point, dans nos développements, je pense qu'on a déjà touché ces points-là. C'est juste que dans ce que nous disons, pas comme difficulté, effectivement, il faudrait que les gens soient humbles, que les gens nous comprennent. Et lorsqu'on vient collecter vos ménages, priez, pardon, donnez-nous ce que nous vous demandons aussi à la fin du mois. Mais il y a possibilité qu'il y a des pannes, puisque franchement, ce que nous utilisons pour travailler, c'est des manières, c'est, nous avons joué avec pour qu'on puisse commencer le travail. Mais ça ne répond pas bien. De temps à autre, on a des pannes. Donc quand il y a des pannes, peut-être au cours de la semaine, on peut ne pas arriver, mais on peut faire des rattrapages. Donc s'il vous plaît, quand nous arrivons et qu'il y a des problèmes, pardon, excusez-nous, comprenez ça comme ça, et essayez de nous aider pour que nous puissions progresser. Mais lorsque nous aurons des engins solides, comme on vient de nous donner des coups de main par rapport au véhicule, vous allez voir, dans les semaines à venir, vous allez voir que nous serons réguliers chez vous et collecter vos déchets et il n'y aura plus de problème. Mais pour le moment, excusez-nous. Je sais, les gens vont commencer à dire, non, chez moi, vous êtes venu seulement une fois. Chez moi, c'est deux fois seulement, tout en temps de soir. Effectivement, c'est possible. Mais il arrive aussi des fois où nous aussi, nous avons des difficultés. Mais ces difficultés-là, c'est progressivement qu'on va les corriger. Donc, comprenez-nous ça et vous allez nous excuser. Mais essayez de nous aider aussi. Quand nous venons, ne regardez pas seulement combien de fois. Donnez-nous seulement un peu. Si même ce n'est pas tout, si vous nous donnez un peu aussi, peut-être ça peut corriger aussi quelque chose. Merci.
1: Merci donc, Monsieur Nasako.
5: Bon. Je crois que le doyen a pratiquement tout ramassé.
1: D'accord, merci. Donc, nous allons passer.
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1: Merci donc, chers invités. Nous poursuivons cette émission et nous rappelons donc à nos fidèles auditeurs que vous êtes sur la chaîne mère de l'Otil à 104.5 et en synchronisation avec la radio NAFA. Pour tous ceux qui voudraient donc participer dans cette émission, vous avez la possibilité de le faire en composant donc le 90 49 60 60 90 49 60 60 et vous serez dans l'émission. Nous poursuivons donc en nous tournant cette fois-ci vers monsieur le SIG, monsieur le SIG. Après avoir donc délégué le service de collecte des ordures ménagères aux ONG partenaires, est-ce que la mairie a toujours une partition à jouer dans la ville de Mango en matière d'assainissement? Si oui, quelle est cette partition?
2: Merci, monsieur le journaliste. À l'entame de cette émission, nous avions dit de façon claire et explicite que l'assainissement est une compétence propre dévolue aux communes au terme de la loi sur la décentralisation et les libertés locales. Mais au terme d'une convention signée le 3 avril entre la mairie de la commune de Tsi 1 et trois ONG volontaires engagés que je voudrais au nom de monsieur le maire saluer autour de cette plateau pour leur engagement citoyen. Je crois que la commune reste toujours redevable vis-à-vis de la population en matière d'assainissement. C'est d'ailleurs pourquoi le thème de cette année insiste sur l'autonomisation des autorités locales pour une eau et un assainissement durable. Et donc, la commune a toujours une partition à jouer. D'ailleurs, cette partition est précisée dans la convention. Donc, la commune a l'obligation d'accompagner les ONG en termes de sensibilisation des populations, des ménages, des services, pour que tout le monde comprenne qu'il y a un projet de collecte des ordures dans notre ville de Mango et que tout le monde puisse adhérer à ce projet. C'est d'ailleurs pourquoi nous avions au niveau de la mairie un service dédié à l'eau, hygiène et assainissement dont le responsable se trouve autour de ce plateau, monsieur Nyali. Et donc, en dehors de la sensibilisation, la commune accompagne aussi les ONG en termes de mise à disposition de la logistique. Ils l'ont souligné autour de ce plateau, sur le matériel mis à leur disposition, sur le carburant mis à leur disposition. Ensuite, la commune est engagée dans la ville pour le dégagement des dépotoirs. Il y a de gros dépotoirs dans cette ville que la commune a dégagé en partenariat avec l'appui des entreprises qui opèrent dans notre commune. Et donc, la commune, la mairie continue d'œuvrer pour que l'assainissement soit une réalité dans notre commune. Il faut dire aussi que l'assainissement est très très très important pour la commune. Voilà pourquoi le responsable aux hygiène et assainissement autour de ce plateau a un calendrier de sortie sur le terrain pour sensibiliser les ménages, pour que chacun puisse s'abonner à ce projet de collecte des ordures ménagères. Et donc, je voudrais, au nom de monsieur le maire, inviter la population à surveiller, contrôler les dépotoirs qui ont été dégagés. Et donc, pour que ces dépotoirs ne renaissent plus. Donc,
1: alors, monsieur le SIG, nous allons recevoir un appel de...
3: Allô,

0: Oui, bonsoir monsieur.
1: Nafet,
0: Aïe, du moins que tu
1: on
0: Aïe, allô. Ce n'est pas bon,
1: là, hein, y'a
0: non? Yaya
1: Wabka.
0: Wabka.
1: Là, Wabka, depuis que ou à ce sambari, vraiment, il y a un changement quand on a mis un coup. Pour qui ça n'est rien de la barre de quand on va faire la gamme de héros, il va former ou à Nina, il y a pas carré.
0: Parce
1: que même un quartier, moi, mais ça bébé n'a pas de basse, ça a des quartiers, c'est quartier sans voir. Voilà, mais qui ça en tout cas, il va encourager une autre sensibilisation, ça vous cavou. Non seulement il y a un problème de l'air, une taille brille, quoi, sans voir. Voilà, ici, on dimanche, ici, on mange, on mange,
0: Non, disons donc merci à monsieur Eaopka qui nous a appelé depuis le quartier Sangbana. Nous allons revenir avec monsieur le SIG.
2: Donc, je disais tantôt, en termes de partition jouée par la commune en matière d'assainissement, il faut dire qu'en plus de la mise à disposition du matériel, de la logistique à disposition des ONG, la mairie continue de mener la sensibilisation. C'est d'ailleurs pourquoi nous sommes en train de tenir ce soir cette émission, pour diffuser l'existence de ce projet de collecte des ordures ménagères dans la ville de Mango. Et nous avions procédé aussi au dégagement des dépotoirs sauvages dans la ville de Mango. Et donc, je voudrais, au nom de monsieur le maire, inviter la population à jouer à la sentinelle pour que ces dépotoirs ne renaissent plus. Et donc, je voudrais encore, au nom de monsieur le maire, inviter tous les ménages, toutes les unités économiques, tous les services à adhérer à ce projet pour que notre ville soit une ville propre, soit une ville accueillante. Je vous remercie.
0: Merci à vous. Nous allons recevoir un appel téléphonique. Oui, allô.
3: Allô,
0: bonsoir. Là, il manque et tiens.
3: Là,
0: il fait, sinon quoi, bon an?
3: Sinon
0: quoi, bon an?
3: Est-ce
0: que tu m'as dit quoi?
3: Seni.
0: Tiens, dis.
4: Seni.
0: Seni. T'as.
3: Non. Je ne sais pas.
0: T'as.
3: Je ne sais pas. Je ne sais pas. Un peu plus loin, je suis majoritairement à Nicolas.
0: T'as.
3: La France n'est pas là. À Nicolas, mais écoute, je ne sais pas. Je ne sais pas. Je ne sais pas. Je ne sais pas. Je ne sais. Asi je ora.
4: Asi osu.
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2: merci beaucoup nous remercions notre intervenant pour ses pertinentes remarques mais il faut souligner que cette émission se fait en français et en langue locale. C'est parce que nous avions plusieurs personnes et qui existent, certains sont locuteurs du français, d'autres pas. Donc nous avions l'obligation de parler le français et de traduire. Voilà ce que je peux dire à sa première remarque. Pour le deuxième élément en ce qui concerne les ménages réticents, je crois que lorsqu'il y a des poches de résistance, les ONG nous signalent ça à la mairie. Et nous nous faisons le devoir d'inviter les personnes concernées à la mairie et on les sensibilise pour adhérer à ce projet. Voilà ce que la mairie fait. Mais lorsque des gens persistent, ne veulent pas adhérer, eh bien, nous avions aussi, nous recourons à des manières répressives. La preuve, lorsque nous avions dégagé le dépotoir au niveau du château d'eau, il y a des gens qui sont venus pour verser encore des ordures. Nous avions un élément sur place qui a saisi une boulette qui se trouve à la mairie, qui a saisi des bassines qui se trouvent à la mairie. Et donc, lorsque ces personnes arrivent pour les retirer, eh bien, il y a des formalités à remplir. En d'autres termes, on les amende. Et jusqu'à ce jour, la boulette n'est pas retirée parce qu'on lui demande de verser 20 000 francs pour retirer la boulette. Voilà. Donc, pour dire que il y a la sensibilisation, mais la répression suit aussi. Voilà. Ce que je voulais dire.
0: Merci à vous.
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4: Ok, merci beaucoup. Je crois que par rapport à l'interpellation, je crois que à plusieurs reprises M. Nyali qui assure vraiment la coordination au niveau de la commune nous l'interpellons et je crois que jusqu'à il va même au-delà pour nous donner même des convocations. Je crois que quand je prends le cas de Fombron, et ça fait que bon, ils étaient obligés de plaider, mais quand même on les a mis, mais en même temps en garde que si on constate que quelqu'un pense à aller déverser encore les déchets dans la zone qui a été vraiment détruite. Je crois que ici, ça ne sera plus par négociation, mais quand même, le pire va arriver. Et je crois que très rapidement, ils se sont enroulés dans la base et aujourd'hui, ça s'est normalisé. Au niveau de Sambra, chez le chef canton également. Donc, il y a eu également ces gens également de soucis parce que certains également ne voulaient pas s'abonner. Très rapidement, il est encore arrivé et je crois que le processus est rentré en ordre. Donc, on le remercie vraiment pour sa disponibilité parce que des fois, il est au service très chargé et très rapidement, lorsqu'on l'interpelle, il vient également à notre secours pour vraiment nous accompagner à relever des inquiétudes. Merci beaucoup.
6: Oui, je pense que je vais ajouter par rapport à ce que notre ami a appelé, c'est nous interpeller, je pense. Effectivement, non seulement la mairie, mais il faut comprendre que la mairie aussi a des démembrements. Les démembrements, les CDQ. Donc, les CDQ dans les quartiers nous accompagnent vraiment. Franchement, moi, je félicite les CDQ de la douane parce qu'ils m'ont beaucoup aidé dans ce sens. Là où ça ne va pas, quand moi je vais, mon accueil là-bas, et quand je vais vers lui, je pose le problème. Je pense qu'il fait tout pour aller dans ses ménages, pour leur dire ce qui se passe. Et je pense que mollo, les gens sont en train de comprendre. Mais nous restons toujours aux aguets, parce qu'il n'y a pas toujours que. Nous ne sommes pas toujours là pour dire que bon, tout le monde a déjà accepté. Non, il y a quand même certains qui sont toujours récalcitrants. C'est ce que j'avais dit au départ, qu'il y a toujours des récalcitrants. Mais avec les sensibilisations, je pense que tout le monde va emboîter le pas. Je pense que tout le monde va emboîter le pas. Et que nous pensons que certains, chacun dans son coin, va faire un effort. Même si vous avez un voisin qui n'arrive pas à comprendre, pardon, essayez de lui faire comprendre. Si même vous êtes un ménage, essayez de l'amener à comprendre la situation. Je vous remercie.
0: Et voilà donc, fidèle auditeur, auditrice, mesdames et messieurs, nous poursuivons dans cette émission. Cette fois-ci, nous allons poursuivre avant donc de continuer avec les auditeurs. Nous nous tournons vers vous, monsieur Niali Ako, vous qui êtes technicien d'assainissement et d'hygiène de la commune de Loti 1. Dites-nous, en dehors de la collecte des ordures ménagères, qui sont des déchets solides, à quel problème d'assainissement est confrontée la ville de Mango en ce qui concerne la gestion des eaux usées ou des eaux de douche?
7: Merci beaucoup, monsieur le journaliste. La question des eaux usées constitue effectivement un autre défi important dans notre commune. Il faut noter que dans la zone urbaine, surtout dans la ville de Mango, les eaux provenant des ménages, notamment les eaux de douche et les eaux de ménage, sont parfois rejetées directement sur la voie publique, et souvent dans les caniveaux ou dans les espaces non aménagés. Donc ces pratiques entraînent la stagnation des eaux, ce qui crée des nuisances, favorise également la prolifération des moustiques et qui contribue aussi à la dégradation de la vie. Donc c'est ça qui amène souvent le paludisme. Au vu de ces risques-là, la commune a pris beaucoup d'initiatives. D'abord, il y a eu une sensibilisation dans le quartier qui a été faite par les conseils municipaux. Et après ça, il y a eu le recensement de tous les ménages qui, dont leurs douches n'ont pas de puisard, par les conseillers, surtout la commission domaniale, qui sont vraiment disponibles. Nous avons fait un tour dans toute la ville pour recenser les ménages dont les douches n'ont pas de puisard et il est convoqué à la mairie. Un délai a été donné, je pense que c'est un délai de 3 mois. Après ce délai, nous allons encore repasser pour commencer par les convoquer et les verbaliser. Voilà les initiatives que la commune a prises pour pouvoir remédier ce problème. Voilà, merci beaucoup.
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0: Merci à vous pour la traduction. Nous poursuivons donc, chers invités. Cette fois-ci, nous nous tournons vers Monsieur Yakubu Wahabu, ingénieur agronome et responsable de l'ONG AEDC. Monsieur Yakubu, dites-nous, est-ce que la divagation des animaux dans la ville de Mango constitue-t-elle un facteur d'insalubrité?
5: Et merci beaucoup, Monsieur le journaliste. Je pense que la divagation en elle-même, il faut comprendre ce que c'est que la divagation des animaux. La divagation, c'est le fait de laisser les animaux errer sans but précis. C'est ça le sens de la divagation. Maintenant, est-ce que cette divagation, c'est un facteur d'insalubrité dans notre zone? Avant de pouvoir répondre à cette question, il est important de voir qu'est-ce que les animaux en divagation entraînent dans notre milieu pour pouvoir répondre à cette question. Les animaux en divagation créent des accidents. Lorsque tu es en train de rouler, un animal peut venir vouloir traverser la route et un accident se crée. Deuxièmement, les animaux en divagation défèquent partout. Parce que il s'agit pas d'un animal. Souvent, tu vas voir un troupeau de 10, 20, soit des moutons, soit des bovins, des caprins qui se divaguent. Donc, ça crée un problème de santé publique. Et lorsqu'on parle de santé publique, immédiatement, on voit l'assainissement qui est en jeu. Donc, bien sûr que la divagation des animaux crée un problème d'assainissement dans nos communes. Maintenant, que dit la loi concernant la divagation? Au Togo, la divagation des animaux est formellement interdite. C'est formel. La loi a été votée. La divagation des animaux est formellement interdite pour ces 3 raisons qui ont été citées. Et dans certaines mairies, dans certaines communes ont pris encore des mesures pour toujours aller dans ce sens. interdire la divagation des animaux. Et la loi est claire, même s'il y a des animaux, au cas où des animaux sont arrêtés, le propriétaire de l'animal peut écoper d'une amende allant de 10 000 à 50 000 par animal. C'est la loi qui le dit. Donc c'est pour appeler nos populations à minimiser au maximum la divagation des animaux. Il y a aussi le fait que la divagation des animaux, en dehors de la question des accidents, de la question d'assainissement, il y a le fait que les animaux souvent vont dans des champs vivriers pour détruire les champs. Donc c'est pour ces trois éléments que le gouvernement a interdit formellement la divagation des animaux. Et donc c'est une question d'assainissement. Certaines mairies, certaines communes sont allées dans le même sens pour interdire la divagation des animaux. Donc voilà, je vais m'arrêter là pour concernant ce sujet de divagation des animaux. Merci.
7: Ok, merci. J'aimerais augmenter, ajouter un peu à ce que M. Wahab vient de le dire. Par rapport à cette divagation d'animaux, quand on parle d'animaux, je pense que les gens vont penser seulement aux moutons, aux chèvres. Ce n'est pas seulement les moutons et les chèvres. Il faut parler aussi des ânes et même des chiens. Pourquoi? Parce que les chiens errants sont un danger public. Le chien errant est un danger public. Pourquoi? Parce que le chien qui erre, qui se promène n'importe où, porte aussi certaines maladies. Et quand un chien qui se promène, qui a peut-être un problème de rage ou bien une maladie sur lui, quand il va mordre un enfant, ça devient un problème. Un problème de santé. Vous voyez, ça c'est un. Moi, je donne un petit exemple. Et un jour, dans une mosquée, très tôt le matin, le muezzin est venu pour annoncer la prière très tôt le matin, c'est-à-dire les prières de 4 heures et 5 heures. Voilà qu'il ouvre, c'est-à-dire, bon, il n'y avait pas tellement de fermeture, il rentre. C'est uniquement que les moutons et les chèvres qui ont rempli la mosquée. Vous imaginez déjà qu'est-ce qui doit se trouver là-bas. Donc, il y avait tellement de déchets de ces animaux-là. Or, leur arrivée, les gens doivent prier. Qu'est-ce qu'il faut faire? Faut-il venir prier dans ces déchets? Il y a déjà des urines, tout ça là. Mais qu'est-ce qu'il faut faire en ce moment? Vous voyez que il y a déjà une situation qui est créée par ces animaux. Or, nous sommes censés venir pour demander, prier Dieu, demander pardon. Au même moment, nous salissons notre lieu de prière. Donc, ça c'est un. Deuxième point, au moment où moi, une fois, on voulait rentrer dans la mosquée comme ça, on a déjà enlevé nos chaussures et rentrer dans la mosquée. Il y avait un chien qui a déféqué à l'entrée même de la mosquée. Mais les gens ne savaient pas et les gens piétinaient dedans et rentraient dans la mosquée avec. Vous voyez déjà ce que ça cause. Donc, franchement, nous devons essayer de revoir nos principes. Si nous voulons faire élevage, faisons élevage. Et élevage, ça se fait où? Ça se fait dans des enclos. Et si nous voulons aller au pâturage, il y a des lieux de pâturage. Et quelqu'un doit être derrière, conduire ces animaux. Mais laisser les animaux comme ça dans la nature, et puis après vous dites que c'est pour vous, quand on vole même, vous allez vous plaindre à la police. Franchement, je pense que nous allons nous ressaisir. Je vous remercie.
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0: Merci donc, fidèle auditeur, auditrice. Tout doucement, nous tendons donc vers la fin de cette émission qui s'inscrit donc dans le cadre de la journée africaine de la décentralisation et du développement local. Nous nous tournons cette fois-ci vers monsieur le secrétaire général de la commune de Loti 1 et nous allons donc vous demander, monsieur le maire, de nous dire quel intérêt présente la décentralisation pour nos populations qui nous écoutent actuellement à travers les ondes de nos radio de la place.
2: Merci monsieur le journaliste pour cette pertinente question. Et à l'entame de l'émission, nous avions dit que notre pays le Togo, sur la base de la constitution du 6 mai 2024, le Togo est un état unitaire, mais son organisation est décentralisée. Et donc la décentralisation présente plusieurs avantages. D'abord, la décentralisation permet de rapprocher l'administration des administrés. Pour exemple, nous avions eu des élections, ça a permis d'élire des leaders locaux qui doivent être notre interface pour s'occuper des affaires locales, les affaires de la localité. Exemple. Sur la base de la décentralisation, nous avions dans la commune T1 un état civil central qui se trouve à la mairie. Sur la base de cette décentralisation, nous avions des états civils dans chaque canton. Il y a l'état civil à Sadori, il y a l'état civil à Faré, il y a l'état civil à Magna. Donc c'est sur la base de la décentralisation rapprocher l'administration des administrés. Et donc la décentralisation permet aussi de responsabiliser les populations à la base et donc pour s'occuper des affaires d'intérêt local. Okay. Et la décentralisation permet aussi une prise de décision rapide. Lorsqu'il y a une tempête qui survient ici à Mango et qu'un arbre tombe et qui barre la route, la nationale numéro 1, on ne va pas attendre une décision du ministère pour pouvoir dégager la route pour faciliter la circulation. Le maire est sur place, on peut se référer au maire, on signale au maire, ah, monsieur le maire, il y a un arbre qui est tombé, ça a bouché la circulation. Et le maire, qui est très proche, va prendre les dispositions pour pouvoir dégager l'arbre. Et donc, pour nous résumer, la décentralisation présente plusieurs avantages. Rapprocher la dispersion des administrés, faciliter le développement local, parce que ça donne l'occasion à la population, à la base, de se retrouver, de discuter des problèmes d'intérêt local. Et donc, permet aussi une prise de décision rapide. Et voilà pourquoi nous disons que la décentralisation présente plusieurs avantages pour notre pays. Je vous remercie.
0: Merci à vous.
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0: Et voilà donc, mesdames et messieurs, nous poursuivons et toujours avec monsieur le SIG dans l'énoncé du thème retenu pour la célébration de la journée africaine figure le terme de développement local. Dites-nous, monsieur le SIG, que recouvre cette notion de développement local et à quoi s'oppose-t-elle?
2: Merci beaucoup, monsieur le journaliste. Dans le terme, dans l'énoncé du thème de cette année figure la notion de développement local. Eh bien, il faut dire que le développement en lui-même est un processus par lequel les hommes et les femmes d'une collectivité territoriale prennent des initiatives pour développer leur milieu, pour assurer le bien-être et le mieux-être des populations qui résident sur ce territoire. Donc, c'est au niveau local que les initiatives se prennent pour faire avancer le territoire. Et donc, cette notion se pose au développement à l'échelon national. Voilà pourquoi, pour ce qui concerne notre commune, pour assurer le développement local, il y a un plan qui a été élaboré, qu'on appelle le PDC, le plan de développement local. Ce plan a été conçu de façon participative et inclusive pour assurer le développement de notre commune orienté vers la vision que cette commune s'est donnée. Et donc, cette notion se pose au plan national parce que à l'échelon national, il y a aussi un plan national du développement du pays. Et donc, la notion locale se pose au développement national et voire à l'échelon international. Donc voilà ce que je peux dire en ce qui concerne le développement local, c'est le développement focalisé sur le développement du ressort territorial. Et pour ce qui nous concerne, c'est le PDC qui nous sert de guide, c'est le PDC qui nous sert de gouvernail pour réaliser des projets et programmes pour satisfaire les besoins des populations ici localement. Je vous remercie.
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0: Merci donc chers invités, tout doucement comme je l'ai dit, nous sommes arrivés à la fin donc de cette émission. Nous allons faire une fois encore le tour de table pour avoir vos mots de fin. Nous allons commencer par Monsieur Nasaku.
4: Okay. Merci beaucoup à le journaliste. Merci également aux fidèles auditeurs de la radio La Voix de l'OT. Je crois que, comme nous l'avions dit, nous invitons vraiment la population à adhérer et à nous aider également à mieux vous servir. Surtout, nous savions que nous avions des difficultés et cette difficulté, nous allons la trouver toujours des solutions. Donc, j'invite tout le monde à son niveau de tout faire pour que nous puissions vraiment trouver des solutions idoines pour améliorer vraiment la qualité de ce service, pour que notre ville soit vraiment une ville de référence au sein, au niveau national. Merci.
0: Merci à vous, Monsieur Vignali.
7: Ok, merci monsieur le journaliste. Donc je voudrais pour finir remercier les autorités municipales et les ONG qui sont avec nous ici, les responsables des radios, et exhorter à la population de signaler à la commune quand ils constatent que dans un secteur où on veut créer un dépotoir sauvage, ou bien quand il y a souvent les gens déversent des bouts de vidange dans la ville, il faut toujours nous signaler. Et quand ils ont des contraintes d'assainissement, ils ont qu'à signaler à la commune, on va venir à leur appui. Merci beaucoup.
0: Merci à vous, Monsieur Kader.
8: Bon, moi, je n'ai pas grand-chose à dire. C'est, dans un premier temps, remercier les initiateurs, qui sont la mairie et la radio. Et ce n'est pas seulement la radio, La Voix de l'Outil, toutes les radios qui ont contribué à la réalisation de cette émission. Ensuite, remercier aussi notre population, celles-là qui sont actuellement à l'écoute, qui sont en train de écouter et aussi en parler, puisque ce ne sera pas tout le monde qui va écouter. Donc ceux qui n'auront pas écouté, ils n'ont qu'à en parler. Et ensuite, remercier aussi nos abonnés, ceux-là qui continuent à nous appuyer nous les remercions aussi parce que, au fait, c'est une aide pour nous et pour eux aussi parce que nous leur prenons quelque chose qui devait leur donner de la maladie. Remerciements à tout le monde et bonne nuit à tous. Merci.
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9: Merci beaucoup. Au terme de cette émission, je voudrais au nom de monsieur le maire de réjouir de la pertinence du thème retenu pour meubler la célébration du 10 août de cette année consacrée à la célébration de la décentralisation à l'échelle continentale. Et donc, ce thème interpelle les autorités locales en matière d'accès à une eau potable, en matière d'accès à un assainissement durable. Et donc, je voudrais également, au nom de monsieur le maire, remercier et encourager les ONG qui sont autour de ce plateau, les ONG qui œuvrent au quotidien pour débarrasser notre ville des ordures ménagères. Et donc, je voudrais enfin remercier les populations qui nous ont suivis ce soir au cours de cette émission. Je voudrais inviter les ménages, les unités économiques, les entreprises à adhérer massivement à ce projet pour que notre ville de Mango soit une ville propre, une ville attrayante. Et pour finir, je n'oublie pas nos amis les médias, notamment la radio La Voix de l'Oti, la radio NAFA, qui nous ouvre et fréquemment les antennes pour pouvoir diffuser nos messages à l'adresse de nos aimables populations. Donc, encore une fois, au nom de monsieur le maire, je vous souhaite bonne nuit. Merci.
0: Voilà donc, mesdames et messieurs, fidèles auditeurs, auditrices, nous sommes arrivés au terme de cette émission qui s'inscrit donc dans le cadre de la journée africaine de la décentralisation et du développement local, journée célébrée chaque 10 août. Le thème retenu pour cette année était donc autonomisation des autorités locales pour une eau et un assainissement durable, faire progresser des villes et territoires inclusifs et durables vers l'agenda 2063. Nous retenons donc, mesdames et messieurs, que la décentralisation et le développement local nécessitent la participation de tous, autorités locales, organisations partenaires et populations. L'assainissement de notre ville est également une responsabilité partagée. Ensemble donc, contribuons à garder Mango propre et améliorer notre cadre de vie. Merci à nos invités. Il s'agissait donc de M. Tontonji Nourdine, SIG de la commune de Loti 1, M. Yakubu Abou, ingénieur agronome, responsable de l'ONG AEDC, M. Nasaku Ibrahim, responsable de l'ONG JACCDD, M. Kader, responsable de l'ONG FED, et M. Niali Ako, technicien d'hygiène et d'assainissement de la commune de Loti 1. Nous vous disons un sincère merci pour votre participation donc dans cette émission. Mesdames et messieurs, merci à vous toutes et à vous tous qui êtes restés à l'écoute. À l'animation, Frédéric Kumbogle, et à la technique, Apelete Kodjo. Au revoir et bonne suite d'écoute des programmes de la radio communautaire La Voix de Loti.
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L'argent appelle l'argent. La chute d'un homme commence quand il pense qu'aussitôt que ses revenus augmentent, il doit aussi augmenter le nombre de femmes dans sa vie. Et le vieux temps, mesdames et messieurs. La nostalgie. Au Vito, salutations de passage. Et ce soir, mesdames et messieurs, je suis là avec vous pour vous accompagner dans la douceur. L'argent appelle l'argent.

ceux qui nous écoutent, allez-y danser avec nous. Et surtout nos papas, les vieux. Et ça me rappelle les années 90. Et une excellente nuit à tous les aufobiers qui nous écoutent.

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Mesdames et messieurs, voilà un peu les anciennetés dans Nostalgie. Aujourd'hui, c'est Kwadio Aperete qui est avec vous.

0: Camarade, ça va?
1: Moi, pas ça va, camarade.
0: Ah? Tu comprends français?
1: Moi, pas connais français. Tu reconnais?
0: Oyebi Lingala?
1: Moi, t'es pas. Yebi t'es Lingala t'es.
0: Allez, viens, on va prendre un verre, allez.
1: Moi, bois pas. Tu bois beaucoup?